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1: Merci, merci beaucoup. 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
1: 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Aïe maman, la terre a tremblé. 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Merci encore, Erlan.
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2: 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Des sujets assez vivants, j'ai envie de dire, des sujets d'actualité, des sujets en fait qui vont interpeller pas mal de personnes. Je veux en fait, je ne sais pas si vous remarquez quand je parle des fois, même si après je suis avocat, j'essaie quand même d'avoir un discours assez, comment dire, assez rassembleur, assez. Je ne parle pas des termes juridiques, je ne mets pas un terme juridique à chaque phrase, on ne parle pas de gros français, on ne parle pas de gros bagaille, pas dit nous, par contre, pas les gros français, gros bagaille, pas samedi, non, mais parce que le but de l'émission aussi, c'est de vulgariser les notions juridiques. 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
1: Bonjour, mais c'est humble. Ou qu'on est tout le monde, c'est moun. Même si il y a des fois, on a dit tout le monde, pas même, mais tout le monde, c'est moun. Lorsqu'on a l'impression, moun ou pas, on compte qui est-ce qui moun vraiment, qui est-ce qui pas moun vraiment. Du coup, on mette corps tout doucement, on pose corps, ou essaye d'étendre, ou essaye d'analyser la situation avant de commencer à pousser corps. Je dis, l'émission, ça me prend le fait, m'a fait à là, il n'est pas tant pile. Bah, dis l'autre, bon, chaque semaine, toujours, dis même bagaille là, mes amis. Nous, déjà, qu'on aime déjà, qui te m'en répond. Si j'ai ça l'important en pile, bon, dis-nous pourquoi ça l'important en pile, parce que c'est une notion de base. Des fois, c'est même le début de beaucoup de réflexions juridiques. C'est le début de beaucoup d'actions en justice. Là, on va aller directement pour les personnes en fait, qui ont le code. On va aller directement dans le code civil. Okay? C'est le code civil. Pour les personnes qui ont le code civil, on va aller à la page 292. 292 du Code civil. On va voir deux articles. On pourrait voir les autres articles, mais je vais attirer votre attention sur deux articles. Deux articles, et après, vous pouvez continuer la lecture, voir les autres articles. Mais en 30 minutes, j'aurai jamais le temps, j'ai pas la prétention non plus de faire tous ces articles-là qui concernent, on va dire, toute la responsabilité. Aujourd'hui, on est dans la section 1. On va même monter un peu plus. On va même aller un peu plus haut. C'est le chapitre 3e. Le titre, c'est de la responsabilité civile. De la responsabilité civile. Section 1, des conditions de la responsabilité. Mais en même temps, on est dans pile monde qui a des notions juridiques, même monde qui parle des notions juridiques. Depuis, par exemple, nous veillons au code civil, faut nous garder titre autour. Parce que titre, tu as une belle information avant. Parce que selon bien garder le chapitre 3e de la responsabilité civile. Au songe, si nous t'es l'école là, nous avons bien posé nos questions. Si on spécifie de la responsabilité civile, l'autre question est-ce qu'il existe d'autres responsabilités? OK? La réponse est oui. Mais on l'a spécifié, c'est de la responsabilité civile. Et après, dans la section 1, on parle des conditions de la responsabilité civile. Des conditions de la responsabilité, ça suppose qu'il y a des conditions pour que la responsabilité civile d'une personne soit engagée. Mesdames et messieurs, on va directement aller à l'article 1454, l'article 1457 du Code civil. 1457 du Code civil. 1457 du Code civil. L'article 1457 du Code civil versus l'article 1458 du Code civil. 1457 versus 1458 du Code civil. J'ai commencé l'émission en disant en fait que ces deux articles-là, c'est des dispositions, on pourrait même dire que c'est des dispositions générales. C'est vraiment des dispositions en tant qu'avocat ou en tant que juriste, en tant que notaire. On utilise beaucoup ces deux articles-là, même si on ne les utilise pas, mais quand on prend des cours de droit, je pense en fait que c'est un préalable de pouvoir comprendre ces deux articles-là. Parce que les deux articles, et je vais les lire pour vous, et je vais vous dire c'est quoi la différence entre les deux. Je vais lire les deux articles, et après je vais revenir là-dessus. 1457 du Code civil. Pour ceux qui n'ont pas le Code civil d'ouvert, par exemple pour ceux qui conduisent, il faut rester quand même concentré sur la route. Faites attention à vous et faites attention aux usagers. Il y a trois alinéas. Mais maintenant,

0: maintenant, vous allez me dire, ouais, mais qu'est-ce que vous entendez par alinéa? Je l'ai déjà dit dans plusieurs émissions, dans les alinéas, si vous voulez, pour faire un raccourci, ce sont les paragraphes. Ce sont des paragraphes, si on veut faire des raccourcis. Mais en réalité, quand on parle en termes juridiques, ce sont des alinéas. Alinéa 1, alinéa 2 et alinéa 3. L'article 1457 en comporte 3. Et l'article 1458 a 2 alinéas. On va aller directement dans l'article 457 du Code civil, alinéa 1er. Toute personne a le devoir de respecter les règles de conduite qui, suivant les circonstances, les usages ou la loi s'imposent à elle, de manière à ne pas causer de préjudice à autrui. Je vais le redire parce que quand même ça a son importance. Toute personne a le devoir de respecter les règles de conduite qui, suivant les circonstances, les usages ou la loi, s'imposent à elle, de manière à ne pas causer de préjudice à autrui. Alinéa 2, elle est, lorsqu'elle est douée de raison et qu'elle manque à ce devoir, responsable du préjudice qu'elle cause par cette faute à autrui et tenue de réparer ce préjudice, qu'il soit corporel, moral ou matériel. Elle est aussi tenue, en certains cas, de réparer le préjudice causé à autrui par le fait ou la faute d'une autre personne ou par le fait des biens qu'elle a sous sa garde. L'article 457 du Code civil comporte tellement d'informations, comporte tellement de notions juridiques, on ne pourra jamais en 30 minutes voir toutes ces notions-là. Parce que uniquement l'article 57 du Code civil, pour ceux qui ont déjà fait des études de droit, vous pouvez faire carrément tout un semestre là-dessus. Là. Vous pouvez même toute une année uniquement sur l'article 457 pour décortiquer le tout et pour comprendre l'essence, l'esprit de l'article 457 du Code civil. Aujourd'hui, on ne pourra pas faire tout ça là. On a vraiment 30 minutes. Et l'article 458, quant à lui, dit quoi? Toute personne a le devoir d'honorer les engagements qu'elle a contractés. Elle est, lorsqu'elle manque à ce devoir, responsable du préjudice corporel, moral ou matériel qu'elle cause à son co-contractant est tenue de réparer ce préjudice. Ni elle, ni le co-contractant ne peuvent alors se soustraire à l'application des règles du régime contractuel de responsabilité pour opter en faveur des règles qui leur seraient plus profitables. Après les deux articles, ça y est, même l'île pour nous de façon générale. Deux articles, moi dis-nous, il y a deux responsabilités. Jodia a parlé de la responsabilité civile. L'article 457 et l'article 458, c'est assez important. C'est aussi important pourquoi? Parce que là, on est en matière de la responsabilité contractuelle versus de la responsabilité extra-contractuelle. C'est très important, hein? Parce que pour moi vraiment qui a déjà eu affaire à ces genres de réflexions, à ces genres de débats, par exemple les règles de la responsabilité, la plupart du temps, on se base sur ces deux articles-là, 1457 et 1458 du Code civil. Mais là, dans la plupart du temps, c'est soit l'une, soit l'autre. Soit 1457 ou soit 1458. Mais dans certains cas, on peut avoir une partie de la responsabilité en vertu de 1457 et l'autre partie en vertu de 1458. 1457, on parle de la responsabilité extra-contractuelle. Si vous voulez, c'est le terme vraiment long, c'est la responsabilité civile extra-contractuelle. La responsabilité civile extra-contractuelle, pourquoi moi je dis civile là? Parce que j'avais commencé en disant qu'il y a différents types de responsabilités. on peut prendre la responsabilité pénale. Bon, on va pas rentrer là-dessus, puisque là, on va déborder un peu. On va être hors sujet. C'est pour ça que je vous dis, il y a d'autres types de responsabilités qui existent. Mais aujourd'hui, on va simplement voir deux types de responsabilités civiles. La responsabilité civile contractuelle et la responsabilité civile extra-contractuelle. Extra-contractuel, ça veut dire qu'il n'y a pas de contrat entre les deux personnes. Il n'y a pas de contrat entre les parties. Contractuel, comme le nom l'indique, il y a un contrat, il y a un contrat entre les parties. Parce que 1458 vient dire que toute personne a le devoir d'honorer les engagements qu'elle a contractés. Toute personne a le devoir d'honorer les engagements qu'elle a contractés. Là, on parle de terme d'un contrat. Il faut savoir aussi, tous les contrats ne sont pas forcément écrits. Il y a certains contrats, on peut trouver des contrats verbaux. Et on ne va pas rentrer dans le débat non plus. Après, il peut y avoir des difficultés pour vous, pour prouver, si vous voulez, ce contrat-là, pour prouver l'esprit même du contrat. Mais c'est vraiment un autre débat, on ne va pas rentrer là-dessus. C'est juste pour vous dire, en fait, un contrat peut être verbal. Un contrat peut être verbal. Mais vous pouvez avoir un contrat de bail résidentiel qui peut être verbal. Hein. C'est parce que vous n'avez pas de bail, les bâtiments, un bail, ou fait qu'acheter un immeuble, ou dit, oh, moi, m'acheter un immeuble là, mais c'est pas même un bail même, m'a mettre monsieur dehors. Mais après ça, on va mettre dehors comme ça, faut déposer une action devant le tribunal administratif du logement. Ou même moi je dis non, qui va aller au tribunal administratif du logement parler non là, ou pas même bail même moi parler de pas bail avant monsieur. Non, mais un bail peut être verbal. Un bail c'est un contrat. Un bail c'est un type de contrat, c'est un contrat, peut être verbal, c'est juste pour ça. 1457, vous êtes dans une situation où vous n'avez pas de contrat. Mais on le dit bien, toute personne a le devoir de respecter les règles de conduite qui, suivant les circonstances, les usages ou la loi, s'imposent à elle, de manière à ne pas causer de préjudice à autrui. Si vous voulez retenir un mot, c'est que vous devez avoir un comportement qui ne cause pas un préjudice à quelqu'un d'autre, qui ne cause pas un préjudice à son voisin. L'alinéa 2 de 1457, parce qu'on est quand même dans le titre des conditions de la responsabilité, l'alinéa 2 de 1457 nous donne encore une autre information. Pas une autre, plusieurs autres informations. Elle est lorsqu'elle est douée de raison. Ça, il faut vous poser la question. Lorsqu'elle est douée de raison. On entend par quoi doué de raison. On ne va pas faire le débat, c'est toute une thèse. Doué de raison, on prend, si c'est un bébé de 3 mois, si c'est un bébé de 2 ans, si c'est un bébé de 3 ans, est-ce qu'un enfant de 3 ans, est-ce qu'un enfant de 4 ans est doué de raison? Honnêtement, je ne vais pas rentrer là-dessus parce qu'en droit, je me rappelle, on a fait un cours dessus. Il y avait eu beaucoup de débats et la jurisprudence est quand même assez abondante par rapport à cela. Et on va prendre aussi des personnes sous curatelle. Vous voyez, on ne va vraiment pas rentrer dans ce débat-là. Mais j'attire quand même votre attention parce que la première information, c'est qu'on nous dit lorsqu'elle est douée de raison. Du coup, si cette personne n'en est pas douée de raison, est-ce qu'on peut retenir sa responsabilité civile extra-contractuelle? Et aussi, il faut se poser la question, qu'est-ce qu'une personne douée de raison? Et l'article 1457, alinéa 2, continue en disant, et qu'elle manque à ce devoir? Qu'elle manque à quel devoir? Ben, on remonte à l'alinéa premier qui dit, en fait, il ne faut pas causer de préjudice à autrui. Il ne faut pas avoir un comportement qui cause un préjudice à autrui. L'alinéa 2 continue en disant « Responsable du préjudice qu'elle cause par cette faute. » Là, ça c'est vraiment un élément central parce que l'article dit noir sur blanc qu'elle cause par cette faute. Ça sous-tend quoi? Ça prétend en fait qu'il faut qu'il y ait une faute. Il faut qu'il y ait une faute. En vertu de 1457, la responsabilité extra-contractuelle, hors contrat, si vous voulez, il faut qu'il y ait une faute. continue, on dit que quelle cause par cette faute à autrui est tenue de réparer ce préjudice. Ça veut dire que vous êtes tenu de réparer ce préjudice-là si vous avez causé une faute. Mais ça dit autre chose aussi. Il faut qu'il y ait une faute, il faut qu'il y ait un préjudice. Vous comprenez? Et on dit préjudice. Quel type de préjudice? L'article, l'alinéa 2 le dit quand même. Il dit qu'il soit corporel, moral ou matériel. Ça veut dire qu'on peut avoir trois types de préjudice. Le préjudice corporel, le préjudice moral ou le préjudice matériel. L'alinéa 2 vient nous dire que nous vient de nous donner quand même plusieurs conditions. Ça veut dire qu'il faut que la personne soit douée de raison, il faut qu'il y ait une faute, il faut qu'il y ait un préjudice. Et l'alinéa 2 nous dit aussi quels sont les types de préjudices qu'on peut rencontrer, corporel, moral ou matériel. Et l'alinéa 3 de 1457 qui dit quoi? Elle est aussi tenue, en certains cas, de réparer le préjudice causé à autrui par le fait ou la faute d'une autre personne ou par le fait des biens qu'elle a sous sa garde. Cet alinéa 3-là est vraiment, vraiment important. Ça veut dire qu'on peut retenir votre responsabilité extra-contractuelle alors que c'est la faute, c'est pas vous-même personnellement qui avez commis cette faute-là. C'est pour ça qu'on vous dit, en certains cas, vous réparez le préjudice causé à autrui par le fait ou la faute d'une autre personne. Et on vient de le dire même encore plus grave, hein, par le fait ou la faute. C'est quoi le fait? C'est quoi la faute? On ne va pas rentrer dans le débat parce que je vous assure que c'est quand même assez long, on va dire. Je ne suis pas professeur de droit, ça va être un peu compliqué de vous de tout vous expliquer. Mais c'est vraiment important. En fait, ces deux articles-là, si vous voulez comprendre les notions sur la responsabilité, des fois, on va dire, souvent on entend, le titre de l'émission quand même, c'est au tout début, je me rappelle quand j'ai commencé l'émission, c'est que je voulais en fait, quand on dit quelque chose, on sait où trouver l'information. Vous êtes responsable. De quelle responsabilité vous êtes en train de me parler? Responsabilité contractuelle, responsabilité extra-contractuelle, responsabilité civile, responsabilité administrative, responsabilité disciplinaire. C'est de quelle responsabilité vous êtes en train de me parler là? Et vous êtes responsable. Quelles sont les conditions pour que ma responsabilité soit engagée? Est-ce qu'il y a une faute? Est-ce qu'il y a un préjudice? Est-ce qu'il y a un lien de causalité entre la faute et le préjudice? Est-ce qu'il y a quelque chose? Est-ce qu'il y a un lien de causalité directe? On va parler de beaucoup de choses. En fait, quand vous dites quelque chose comme ça, vous lancez une phrase, il faut comprendre la phrase que vous voulez dire, en fait. 1458, là, on est dans la responsabilité contractuelle. Là, on suppose qu'il y a un contrat. Toute personne a le devoir d'honorer les engagements qu'elle a contractés. Mes amis, moi, elle a marché, mais est-ce qu'on est si fragile, tellement important pour la communauté haïtienne? Non, parce que, grand pile, nous, dans la communauté haïtienne, on nous remet signer un contrat, nous remet signer un bout de papier, nous pensons que c'est juste un bout de papier. Mais nous, quand même, nous avons un gros pays, le Canada, son pays de droit. Lorsqu'il y a un bagaille, si on signe une signature là, il vaut en pile bagaille, il engage ou vient de conclure un contrat. Et après, on ne va pas rentrer dans tout ce qui est les conditions pour résilier un contrat, pour résoudre conditions pour résoudre un contrat. On ne va pas rentrer dans tout le détail, ça, de violence, dol. Non, et bien non, ça m'y est. Je dis à les petits délais, on ne va pas rentrer dans tout ça. Ouais, comment on m'a parlé vite pour nous essayer de nous le maximum d'informations. Ça veut dire, bon, dis-nous, toute personne a le devoir d'honorer les engagements qu'elle a contractés. Ça veut dire, avant, si elle pose cette question, ce n'est pas après, au fin, si on contrat, on va poser cette question. On va dire, oh, ma connaît. Oh, mes amis, nous avons signé un contrat pour 15 000 $ par mois, mais mes amis, pas que toute l'argent, ça, mes amis, pas que toute l'argent, ça, pour me mon nom, cher. Ou finissons un contrat, après ça, ou pense au carnet, il dit comme ça, mais m'a appelé contrat. Non, attendez, ça nous là, ou son contrat lié, ou prend un engagement, 1458, avons signé un contrat, bah. Déjà, moi, je vous conseille d'aller voir un professionnel, aller voir une autre personne qui pourrait réfléchir avec vous, ou sinon ouvrir votre code civil, commencer par 1458 et suivant. Vous comprenez? Et l'article 458 du Code civil, dans son alinéa 2, dit « Elle est, lorsqu'elle manque à ce devoir, responsable du préjudice corporel, moral ou matériel qu'elle cause à son contractant. » Ça veut dire que l'autre monde où tu signes un contrat avec elle, c'est « est tenu de réparer ce préjudice. » Il y a un point virgule. L'article, toujours alinéa 2, qui dit « Oui, ni elle, ni le co-contractant ne peuvent alors se soustraire à l'application des règles du régime contractuel de responsabilité pour opter en faveur des règles qui leur seraient plus profitables. » Bon, moi-même, comment dire, épiloguer sur cette phrase-là, parce que cette phrase-là, quand même, est assez importante, parce qu'on est en train de vous dire, c'est que... Bon, je pense que je ne vais même pas rentrer dans ce détail-là. C'est que peut-être après moi, je vois qu'il me reste peut-être une minute ou deux minutes. Et il faut comprendre la notion de la loi spéciale, la loi générale. Pour les personnes qui connaissent un peu, là, qui s'y connaissent un peu, c'est versus loi spéciale, loi générale. Est-ce qu'on peut dire comme ça, j'ai signé un contrat, mais je vais chercher une loi spéciale ou une loi ailleurs ou la charte, vous comprenez? Vous avez signé un engagement, votre engagement, ça a une valeur. Je ne dis pas qu'il n'y a pas de moyen pour vous de vous sortir du contrat que vous avez signé, votre signature, même si vous avez signé votre contrat. Pour ceux qui ont déjà signé des contrats, vous pouvez signer des contrats. Il y a certaines clauses dans le contrat qui sont nulles et non avenues. Il y a des situations qui peuvent vous permettre de vous sortir du contrat que vous avez signé. Mais tout ça, on ne va pas rentrer dans ce débat-là. Comme vous comprenez, vous me comprenez quand même assez bien. En 30 minutes, il y a plein de notions que je ne suis pas capable de voir avec vous. La seule chose que je voulais attirer votre attention, que sur les deux types de responsabilité civile contractuelle et responsabilité civile extra-contractuelle. Depuis qu'on a parlé de bagaille responsabilité, vous êtes responsable de quoi, comment je peux engager votre responsabilité. On va parler de l'article 1457 ou 1458 du Code civil. Mes amis, je vous dis merci beaucoup. L'émission est finie. Nous connaissons comment radio fonctionne. Merci beaucoup. Merci Alain Pierre. Merci Radio Petite Caille. Et à samedi prochain. Au revoir.
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0: 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Grandis en âge et en sagesse. Nous sommes 26e chronique l'année. 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Captain de nous dans Radio Petite Caille en Batonnel. C'est FMB 1280 AM dans Mitan Montréal. 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Yon ti réfléchi sous situation politique pays Papa Dessalines. D'ici peu de jours, nous allons assister à 5 ans francs depuis l'assassinat de Jovenel Moïse en sa résidence dans les hauteurs à Perlerin 5, tandis qu'il était sur haute sécurité. Mais personne ne pouvait le protéger de cette fin horrible. Oui, un président mort, criblé de balles au pouvoir, et jusqu'ici, sa fin reste énigmatique. C'est toute une tristesse pour lui, sa famille et pour nous-mêmes haïtiens. Pas normal pour un président mourir dans condition ça. L'homme qui était supposé le mieux protéger au pays. Dans cette malheureuse circonstance, le pays a connu une première transition avec Ariel Henry sous la pression de l'international, les États-Unis en tête, ce qui a permis à Mme Lalime de fédérer les gangs qui frappaient de partout à l'époque. Durant ce temps-là, les émissaires américains n'ont jamais arrêté de se promener au pays afin de mieux gérer les belligérants, les politiciens en quête de pouvoir. En même temps, les gangs armés n'ont pas chômé, tout en prenant le contrôle de l'État tranquillement. C'est Négio qui a fait la justice. C'est négo qui a touché l'argent, l'État à côté au besoin d'argent. En tout cas, il a fait ça, il a voulu. Zone par zone, il a installé. Oui, il a installé des postes de péage pour bien gérer le kidnapping. Aujourd'hui encore, les gangs sont en autorité à travers le pays, malgré la présence des forces étrangères, où le résultat n'est pas au rendez-vous. Probablement, c'est un geste calculé pour cacher le vrai plan de l'international. On peut bien ne pas vouloir accepter le rôle de l'international dans la crise haïtienne, mais la mise à pied de Ticretinsa, Ariel, est signée par le département d'État avec le secrétaire Anthony Blinken, point barre. C'est encore eux qui ont patenté une deuxième transition après d'instances négociations à la Jamaïque avec la classe politique qui a mordu à l'appât. Malheureusement, le conseil présidentiel de la transition avait une limite de temps, soit le 7 février 2006, pour remettre le pouvoir à un président élu, ou c'est la fin pour les conseillers présidents. Et c'est ça dont j'ai assisté. Avec tous les soubresauts que le CPT a connus, techniquement, il était impossible de réaliser des élections générales au pays. La preuve, 5 mois plus tard, toujours, pas d'élection générale. Par contre, L'international continue dans son plan avec une occupation déguisée dans une troisième transition marquée par la présence des bateaux de guerre dans la rade de Port-au-Prince. Tout en forçant un pacte international qui ne fixe aucune limite de temps pour Didier Fils-Aimé tirer ça avec blanc. Oui, qui l'a? Oui, avec un pouvoir absolu afin d'organiser des élections, lesquelles joutent qui ne seront pas pour cette année, parce que l'international n'a pas fini de placer ses pions. Regardez bien, l'aéroport Toussaint-Louverture reste fermé pour les vols commerciaux, tandis que les avions militaires américains y arrivent de temps en temps pour livrer quoi? Est-ce qu'il a fait Toussaint-Louverture tourner un aéroport militaire? Faut que nous t'a cherché qu'on est. Oui, n'a plagué ça, non mais patron cherché qu'on est. C'est lui qui est capable de dire non, qui a cherché, ouais. Qui s'est capable de passer dans l'aéroport Toussaint-Louverture? Mes chers compatriotes, ne soyez pas dupes face à cette réalité d'occupation déguisée, où personne ne peut rien nous dire à ce moment-ci, concrètement. Et comment sera la suite des choses? Comme M. Thomas nous disait assez souvent, il voulait refaire une autre Haïti sans nous-mêmes Haïtiens. Alors que symbole vertière, là, que FIFA fait retirer dans maillot grenadier nouyo, pas changer en rien. Même si gen konze nan mitan nou, haïtien natif natal yo majoritaire. Authentique yo a toujours majoritaire. On ne pourra jamais nous enlever ce qui a été écrit à l'encre d'or dans la mémoire collective. N'a toujours été maman liberté. On nous a donné Martelly, oui, Tissimone, plus Jovenel Moïse, mort au pouvoir, avec la bande PHTKIS, yon lot sangouin, Ariel, et tout lot Sevel Worot yo. Oui, yo toujours dérangé nous, mais Haïti c'est nous, nous c'est Haïti pour les Haïtiens. À Montréal et ailleurs, préparez-vous, mes amis, pour sortir vos bannières, vos pancartes, aussi notre symbole de liberté qui est le bicolore bleu et rouge, tout en scandant la dessalinienne partout, partout où nous sommes, tout en réclamant haut et fort ce qui nous appartient de droit. Pourquoi pas le rançon pour notre indépendance et tout ce que les autres nous ont volé sous la pression des armes. Et surtout, cette même pression des armes venant de chez eux, ils ont armé les gangs pour déstabiliser le pays, tout en installant sur notre territoire des ONG face à des gens sans emploi. Nous comprenons le phénomène ça. On côté moun pap travail et puis c'est ONG kap bay moun manger. Oui, des gens qui ont faim. Résultat, 450 partis politiques pour se diriger vers les élections. Cela veut dire faut ou fait politique active pour manger dans pays a. Tout haïtien c'est militant. Tout haïtien a fait politique. Non et non, li pa ka comme ça. Le pays a besoin des gens qui pensent pour arriver à la création d'emplois. Haïti a besoin de vrais penseurs, des universitaires, de vrais intellectuels. Oui, il faut investir dans l'humain. Le cheval de bataille du docteur Jean-Bertrand Aristide. Oui, il continue avec l'UNIFA pour servir Haïti dans la formation supérieure, malgré toute la méchanceté de certains d'entre nous. Oui, ceux et celles qui n'ont pas encore compris que nous avons un pays à sauver des griffes du diable. 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